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1: 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Il est 6h passé de quelques secondes, bon réveil avec Radio Calvi Citadelle.

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1: 7h30 pile à l'écoute d'RCC. Bonjour et belle fin de semaine. Nagui au micro, dernière matinale aujourd'hui, vendredi 7 août. Nous fêtons les Gaëtans.

0: Le duo Patrick Fiori avec Soprano chez nous. 7h37 minutes à l'écoute d'RCC. Tout de suite, l'éphéméride.
1: Vendredi 7 août 2026, bonne fête aux Gaëtan qui sont à l'honneur aujourd'hui, ne les oubliez pas. Et le 7 août 2012, dans l'éphéméride, il y a 14 ans, Michel Pollack disparaissait d'épuisement après plusieurs maladies. Dans l'éphéméride de cette journée également, sortait au cinéma Striptease un 7 août en 96, il y a 30 ans, avec Demi Moore dans la distribution. Et puis bon anniversaire à vous les natifs du 7 août, vous êtes le même jour que l'actrice Charlize Theron, 51 ans, ou encore David Duchovny, 66 ans. Belle journée.
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0: In the Air Tonight avec Phil Collins sur RCC. L'horoscope arrive, Cécilia Pascal et Dépêche Mode ensuite.
1: Voici votre horoscope de ce vendredi 7 août. Bélier, le week-end va commencer sous les meilleurs auspices. Taureau, faites-vous plaisir sans culpabiliser aujourd'hui. Gémeaux, une invitation pourrait égayer votre soirée. Cancer, vos proches apprécient votre présence et votre soutien. Lion, vous terminez la semaine avec une belle victoire, félicitations. Vierge, il est temps de relâcher la pression. Balance, l'amour et la bonne humeur sont au rendez-vous aujourd'hui. Scorpion, une intuition devrait vous éviter une erreur. Sagittaire, l'aventure vous appelle, alors profitez-en. Capricorne, vous pouvez être fier du travail accompli, en plus c'est le week-end. Verseau, un changement positif se profile. Et Poisson, la soirée s'annonce douce et pleine de belles émotions.
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0: 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Bonne fête au Gaëtan, aujourd'hui vendredi 7 août. Voici les infos. Philippe Jam, bonjour.
1: Bonjour, peut-être est-on passé hier soir près d'une catastrophe à Bastia, alors que le concert de Porto Latino sur la place Vincenti battait son plein vers 21h, un agent municipal a remarqué l'affaissement d'une dalle du parking souterrain situé sous la scène de la manifestation. Les autorités ont alors pris la sage décision d'évacuer les 800 spectateurs, une évacuation qui s'est faite dans le calme, sans incident ni blessé. Sur place, les techniciens ont alors repéré l'affaissement d'une dalle sur 10 cm. Si pour l'heure il n'y a pas de péril imminent, le parking a été fermé à titre conservatoire. Ce matin, un ingénieur spécialisé dans les structures en béton se rendra sur place afin d'évaluer la dangerosité du site, d'identifier l'origine de l'affaissement et de déterminer les suites à donner. La foudre s'est abattue hier dans plusieurs micro-régions de l'île, déclenchant des incendies. En Corse du Sud, un feu de forêt s'est déclaré en haute montagne sur la commune de Chamanache. Des moyens aériens et terrestres ont été mobilisés pour éteindre l'incendie. En Haute-Corse, à Ghisoni, plusieurs pins sont partis en fumée sur les hauteurs du Monte Calvi. Pompiers et forestiers sapeurs sont intervenus, appuyés par un hélicoptère bombardier d'eau. Enfin, à Corté, un impact de foudre est à l'origine d'un départ de feu dans la forêt de Forca. Plusieurs pins ont brûlé. Une septuagénaire a été retrouvée saine et sauve à Sauta. La promeneuse s'était perdue dans le maquis et grâce à la géolocalisation de son portable, les gendarmes ont pu la retrouver saine et sauve. Elle a pu regagner son domicile. Après la conférence de presse clandestine du FLNC mercredi, une enquête préliminaire a été ouverte par le parquet national antiterroriste. Les investigations portent sur association de malfaiteurs en vue de la préparation d'actes de terrorisme, mais également sur acquisition, détention et transport d'armes, de munitions ou d'éléments d'armes de la catégorie A et B en relation avec une entreprise terroriste. L'enquête a été confiée à la sous-direction antiterroriste et à la direction interdépartementale de la police nationale à Ajaccio et Bastia. L'objectif sera d'identifier les participants à cette conférence. C'est ce qu'a indiqué hier le parquet national antiterroriste. Attention, si vous devez prendre un avion de la compagnie EasyJet ces prochains jours, trois syndicats d'hôtesses et de stewards de la compagnie ont en effet déposé un préavis de grève couvrant la période du 7 août au 2 septembre. Le personnel dénonce la dégradation des conditions de travail. Les liaisons avec les quatre aéroports corses pourraient donc être affectées par ce mouvement. La haute commissaire à l'enfance, Sarah El Haïry, a entamé hier en Balagne une visite de 2 jours en Haute-Corse. Hier, elle a rencontré des enfants et des encadrants d'une colonie de vacances à Calvi. Face aux inquiétudes suscitées par plusieurs affaires de violence sur mineurs, la commissaire s'est voulue rassurante et a insisté sur les contrôles. Elle a également souligné l'importance du 119, ce numéro national destiné aux enfants en danger, à leurs proches et aux témoins. En Haute-Corse, il faut savoir que 37 appels ont été enregistrés en 2024 contre 41 en 2025, 33 en Corse du Sud contre 47 l'an passé. Une association qui milite pour l'autonomie énergétique de la Corse vient de déposer une pétition en ligne sur le site change.org. L'association Aquasol, créée fin 2025 en Balagne, basée à Okatane, appelle au développement d'une filière locale de production d'hydrogène vert dans le cadre de la prochaine programmation pluriannuelle de l'énergie qui doit fixer les orientations énergétiques de l'île après 2028. Selon l'association, la Corse dépend aujourd'hui à 85% du pétrole importé et de l'Italie pour son énergie, ce qui l'expose à des risques de coupure, de difficultés d'approvisionnement et bien sûr une hausse des coûts. Plus de 500 personnes ont déjà signé la pétition. Football, première journée de Ligue 3 pour le Sporting Club de Bastia qui ce soir à partir de 20h45 accueille dans un Furiani à huis clos l'équipe du Puy-en-Velay. Enfin, ce samedi 8 août se déroulera la 7e édition du festival Rock in Paese. 3 groupes insulaires se succéderont sur la place du village de San Martino di Lota en Haute-Corse. Epo, The Monkees et Boston George. La météo pour terminer ce journal, le soleil sera bien présent en matinée, puis comme tous les jours, des nuages vont bourgeonner dans l'après-midi jusqu'à donner des orages et des averses dans l'intérieur de l'île et sur le relief, notamment en Balagne, en région bastiaise, dans le Courtenay, la Castaniche, l'Altarocque, le Sartenay ou encore les Deux-Sèvres. Les brises seront faibles à modérées, notamment d'ouest dans l'extrême sud de l'île. Les maximales de ce vendredi, 28 à 35 degrés. Un petit coup d'œil pour ce week-end. Samedi, le temps sera ensoleillé le matin, menaçant l'après-midi avec des averses et des orages. Les maximales seront stationnaires. Dimanche, le ciel sera le plus souvent voilé par des nuages d'altitude. Des averses et des orages concerneront toujours l'intérieur de l'île. Les brises seront faibles à modérées. Les maximales, 28 à 35 degrés.
2: Bonjour à tous. D'importants moyens ont été déployés hier en fin de journée dans l'Aude. Un incendie provoqué par un accident de la route a parcouru plus d'une centaine d'hectares dans le massif des Corbières près de Narbonne, où 11 000 hectares avaient brûlé l'an dernier. Pas moins de 240 pompiers, 60 véhicules et 10 aéronefs, dont 4 Canadair et 2 Dash, ont été déployés. Le feu était hier soir contenu dans son enveloppe. Une vingtaine d'habitations ont pu être épargnées. Quelques jours après l'arrestation d'un autre gros narcotrafiquant, Rachid Dja, membre du réseau de la Castellane à Marseille, a été interpellé lundi par les autorités algériennes puis placé sous contrôle judiciaire. Les noms de ces deux criminels visés par des mandats d'arrêt en France avaient été transmis par Gérald Darmanin à ses homologues algériens en mai dernier lors de sa visite à Alger. 5 ans de prison, c'est la peine infligée par le tribunal judiciaire de Mulhouse à l'encontre d'un homme de 53 ans jugé pour détention en récidive de plus de 430 000 photos et vidéos pédopornographiques. Il avait été repéré fin mars en train de prendre des photos dans un jardin d'enfants, un comportement qui avait amené une mère de famille à alerter les forces de l'ordre. Le quinquagénaire avait déjà été condamné en septembre 2022 à 3 ans de prison, dont un avec sursis pour des faits similaires. Le ministre de l'Intérieur, Laurent Nunez, appelle les préfets et les responsables de sécurité à maintenir une extrême vigilance en vue de la fête chrétienne de l'Assomption le 15 août. En cause, le niveau élevé de la menace terroriste qui continue de peser sur notre pays, ainsi que la persistance des tensions au plan international. L'an dernier, 843 actes antichrétiens ont été recensés, soit une hausse de 9% par rapport à 2024. Donald Trump a affirmé hier que les détroits d'Ormuz, artère maritime cruciale verrouillée par Téhéran depuis le début de la guerre contre l'Iran, pourrait prochainement rouvrir. Le président américain a assuré que des discussions à ce sujet se passaient très bien. Et du tennis avec le Masters 1000 de Montréal, le français Arthur Fils s'est imposé 6-3-6-2 hier soir face à l'Argentin Mariano Navone. Il se qualifie pour les huitièmes de finale. C'est fini en revanche pour Tito Ndrogué, battu par l'américain Nakashima.
3: Vendredi 7 août 2026, bonne fête aux Gaëtans qui sont à l'honneur aujourd'hui, ne les oubliez pas. Et le 7 août 2012, dans l'éphéméride, il y a 14 ans, Michel Pollack disparaissait d'épuisement après plusieurs maladies. Dans l'éphéméride de cette journée également, sortait au cinéma Striptease un 7 août en 96, il y a 30 ans, avec Demi Moore dans la distribution. Et puis bon anniversaire à vous les natifs du 7 août, vous êtes le même jour que l'actrice Charlize Theron, 51 ans, ou encore David Duchovny, 66 ans. Belle journée.
2: Un temps sec et bien ensoleillé s'installe dans tout le pays. Ce vendredi, Mistral et Tramontane vont souffler dans le sud-est autour de 50 à 60 km/h avec des températures caniculaires toujours dans cette région. Ailleurs, il fera chaud mais raisonnablement. Attention aussi aux risques orageux sur les Alpes et les Pyrénées. Côté Mercure, on attend encore 37 degrés demain après-midi à Perpignan, 36 à Montpellier, 33 pour Montélimar, 31 à Cannes, 30 à Strasbourg, 28 à Paris, 26 à Lille et 24 pour Brest.
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Florent Pagny à 8h13 avec l'avenir. À 8h30 tout à l'heure, la météo de Philippe Jam. Avant Gabriela Cassaïs, Alex Warren, Jackie Graham, Pauline Esther avec une fenêtre ouverte. C'était son troisième titre à l'époque et dans l'immédiat. Voici John Mamam avec son titre Ça passe.

0: Gabriella avec le titre Cat Size, 8h30, belle fin de semaine, merci de nous rejoindre sur RCC Radio Calvi Citadelle, sur la FM 91.7 également, sur notre appli, sur radio.fr également, vous pouvez nous entendre, bref, un peu partout dans le monde. La musique revient dans un instant après une courte pause avec Taylor Swift, elle ira également en gage, pense à moi, Lewis Porse avec And Big Ozone, Lehman, Le Chat et Mpokora avant l'horoscope également.
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2: Le soleil sera bien présent en matinée, puis comme tous les jours, des nuages vont bourgeonner dans l'après-midi jusqu'à donner des orages et des averses dans l'intérieur de l'île et sur le relief, notamment en Balagne, en région bastiaise, dans le Cortenay, la Castaniche, l'Altarocque, le Sartenay ou encore les Deux-Sèvres. Les brises seront faibles à modérées, notamment d'ouest dans l'extrême sud de l'île. Les maximales de ce vendredi, 28 à 35 degrés. Un petit coup d'œil pour ce week-end, samedi le temps sera ensoleillé le matin, menaçant l'après-midi avec des averses et des orages. Les maximales seront stationnaires. Dimanche, le ciel sera le plus souvent voilé par des nuages d'altitude. Des averses et des orages concerneront toujours l'intérieur de l'île. Les brises seront faibles à modérées. Les maximales, 28 à 35 degrés.
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0: Quand même, avec M. Pokora à 8h50, à l'écoute d'RCC, voici l'horoscope.
1: Voici votre horoscope de ce vendredi 7 août. Bélier, le week-end va commencer sous les meilleurs auspices. Taureau, faites-vous plaisir sans culpabiliser aujourd'hui. Gémeaux, une invitation pourrait égayer votre soirée. Cancer, vos proches apprécient votre présence et votre soutien. Lion, vous terminez la semaine avec une belle victoire, félicitations. Vierge, il est temps de relâcher la pression. Balance, l'amour et la bonne humeur sont au rendez-vous aujourd'hui. Scorpion, une intuition devrait vous éviter une erreur. Sagittaire, l'aventure vous appelle, alors profitez-en. Capricorne, vous pouvez être fier du travail accompli, en plus c'est le week-end. Verseau, un changement positif se profile. Et Poisson, la soirée s'annonce douce et pleine de belles émotions.
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2: Bonjour, peut-être est-on passé hier soir près d'une catastrophe à Bastia, alors que le concert de Porto Latino sur la place Vincenti battait son plein vers 21h. Un agent municipal a remarqué l'affaissement d'une dalle du parking souterrain situé sous la scène de la manifestation. Les autorités ont alors pris la sage décision d'évacuer les 800 spectateurs. Une évacuation qui s'est faite dans le calme, sans incident ni blessé. Sur place, les techniciens ont alors repéré l'affaissement d'une dalle sur 10 cm. Si pour l'heure il n'y a pas de péril imminent, le parking a été fermé à titre conservatoire. Ce matin, un ingénieur spécialisé dans les structures en béton se rendra sur place afin d'évaluer la dangerosité du site, d'identifier l'origine de l'affaissement et de déterminer les suites à donner. La foudre s'est abattue hier dans plusieurs micro-régions de l'île, déclenchant des incendies. En Corse du Sud, un feu de forêt s'est déclaré en haute montagne sur la commune de Chamanache. Des moyens aériens et terrestres ont été mobilisés pour éteindre l'incendie. En Haute-Corse, à Ghisoni, plusieurs pins sont partis en fumée sur les hauteurs du Monte Calvi. Pompiers et forestiers sapeurs sont intervenus, appuyés par un hélicoptère bombardier d'eau. Enfin, à Corté, un impact de foudre est à l'origine d'un départ de feu dans la forêt de Forca. Plusieurs pins ont brûlé. Une septuagénaire a été retrouvée saine et sauve à Sauta. La promeneuse s'était perdue dans le maquis et grâce à la géolocalisation de son portable, les gendarmes ont pu la retrouver saine et sauve. Elle a pu regagner son domicile. Après la conférence de presse clandestine du FLNC mercredi, une enquête préliminaire a été ouverte par le parquet national antiterroriste. Les investigations portent sur association de malfaiteurs en vue de la préparation d'actes de terrorisme, mais également sur acquisition, détention et transport d'armes, de munitions ou d'éléments d'armes de la catégorie A et B en relation avec une entreprise terroriste. L'enquête a été confiée à la sous-direction antiterroriste et à la direction interdépartementale de la police nationale à Ajaccio et Bastia. L'objectif sera d'identifier les participants à cette conférence. C'est ce qu'a indiqué hier le parquet national antiterroriste. Attention, si vous devez prendre un avion de la compagnie EasyJet ces prochains jours, trois syndicats d'hôtesses et de stewards de la compagnie ont en effet déposé un préavis de grève couvrant la période du 7 août au 2 septembre. Le personnel dénonce la dégradation des conditions de travail. Les liaisons avec les quatre aéroports corses pourraient donc être affectées par ce mouvement. La haute commissaire à l'enfance, Sarah El Haïry, a entamé hier en Balagne une visite de 2 jours en Haute-Corse. Hier, elle a rencontré des enfants et des encadrants d'une colonie de vacances à Calvi. Face aux inquiétudes suscitées par plusieurs affaires de violence sur mineurs, la commissaire s'est voulue rassurante et a insisté sur les contrôles. Elle a également souligné l'importance du 119, ce numéro national destiné aux enfants en danger, à leurs proches et aux témoins. En Haute-Corse, il faut savoir que 37 appels ont été enregistrés en 2024 contre 41 en 2025, 33 en Corse du Sud contre 47 l'an passé. Une association qui milite pour l'autonomie énergétique de la Corse vient de déposer une pétition en ligne sur le site change.org. L'association Aquasol, créée fin 2025 en Balagne, basée à Okatan, appelle au développement d'une filière locale de production d'hydrogène vert dans le cadre de la prochaine programmation pluriannuelle de l'énergie qui doit fixer les orientations énergétiques de l'île après 2028. Selon l'association, la Corse dépend aujourd'hui à 85% du pétrole importé et de l'Italie pour son énergie, ce qui l'expose à des risques de coupure, de difficultés d'approvisionnement et bien sûr une hausse des coûts. Plus de 500 personnes ont déjà signé la pétition. Football, première journée de Ligue 3 pour le Sporting Club de Bastia qui ce soir à partir de 20h45 accueille dans un Furiani à huis clos l'équipe du Puy-en-Velay. Enfin, ce samedi 8 août se déroulera la 7e édition du festival Rock in Paese. 3 groupes insulaires se succéderont sur la place du village de San Martino di Lota en Haute-Corse. Epo, The Monkees et Boston George. La météo pour terminer ce journal, le soleil sera bien présent en matinée, puis comme tous les jours, des nuages vont bourgeonner dans l'après-midi jusqu'à donner des orages et des averses dans l'intérieur de l'île et sur le relief, notamment en Balagne, en région bastiaise, dans le Cortenay, la Castaniche, l'Altarocque, le Sartenay ou encore les Deux-Sèvres. Les brises seront faibles à modérées, notamment d'ouest dans l'extrême sud de l'île. Les maximales de ce vendredi, 28 à 35 degrés. Un petit coup d'œil pour ce week-end. Samedi, le temps sera ensoleillé le matin, menaçant l'après-midi avec des averses et des orages. Les maximales seront stationnaires. Dimanche, le ciel sera le plus souvent voilé par des nuages d'altitude. Des averses et des orages concerneront toujours l'intérieur de l'île. Les brises seront faibles à modérées. Les maximales, 28 à 35 degrés.
0: Bonjour à tous. D'importants moyens ont été déployés hier en fin de journée dans l'Aude. Un incendie provoqué par un accident de la route a parcouru plus d'une centaine d'hectares dans le massif des Corbières près de Narbonne, où 11 000 hectares avaient brûlé l'an dernier. Pas moins de 240 pompiers, 60 véhicules et 10 aéronefs, dont 4 canadaires et 2 Dash, ont été déployés. Le feu était hier soir contenu dans son enveloppe. Une vingtaine d'habitations ont pu être épargnées. Quelques jours après l'arrestation d'un autre gros narcotrafiquant, Rachid Dja, membre du réseau de la Castellane à Marseille, a été interpellé lundi par les autorités algériennes puis placé sous contrôle judiciaire. Les noms de ces deux criminels visés par des mandats d'arrêt en France avaient été transmis par Gérald Darmanin à ses homologues algériens en mai dernier lors de sa visite à Alger. 5 ans de prison, c'est la peine infligée par le tribunal judiciaire de Mulhouse à l'encontre d'un homme de 53 ans jugé pour détention en récidive de plus de 430 000 photos et vidéos pédopornographiques. Il avait été repéré fin mars en train de prendre des photos dans un jardin d'enfants, un comportement qui avait amené une mère de famille à alerter les forces de l'ordre. Le quinquagénaire avait déjà été condamné en septembre 2022 à 3 ans de prison, dont un avec sursis pour des faits similaires. Le ministre de l'Intérieur, Laurent Nunez, appelle les préfets et les responsables de sécurité à maintenir une extrême vigilance en vue de la fête chrétienne de l'Assomption le 15 août. En cause, le niveau élevé de la menace terroriste qui continue de peser sur notre pays, ainsi que la persistance des tensions au plan international. L'an dernier, 843 actes antichrétiens ont été recensés, soit une hausse de 9% par rapport à 2024. Donald Trump a affirmé hier que les détroits d'Ormuz, artère maritime cruciale verrouillée par Téhéran depuis le début de la guerre contre l'Iran, pourrait prochainement rouvrir. Le président américain a assuré que des discussions à ce sujet se passaient très bien. Et du tennis avec le Masters 1000 de Montréal, le français Arthur Fils s'est imposé 6-3-6-2 hier soir face à l'Argentin Mariano Navone. Il se qualifie pour les huitièmes de finale. C'est fini en revanche pour Tito Ndrogué, battu par l'Américain Nakashima.
3: Vendredi 7 août 2026, bonne fête aux Gaëtans qui sont à l'honneur aujourd'hui, ne les oubliez pas. Et le 7 août 2012, dans l'éphéméride, il y a 14 ans, Michel Pollack disparaissait d'épuisement après plusieurs maladies. Dans l'éphéméride de cette journée également, sortait au cinéma Striptease un 7 août en 96, il y a 30 ans, avec Demi Moore dans la distribution. Et puis bon anniversaire à vous les natifs du 7 août, vous êtes le même jour que l'actrice Charlize Theron, 51 ans, ou encore David Duchovny, 66 ans. Belle journée.
0: Un temps sec et bien ensoleillé s'installe dans tout le pays. Ce vendredi, Mistral et Tramontane vont souffler dans le sud-est autour de 50 à 60 km/h avec des températures caniculaires toujours dans cette région. Ailleurs, il fera chaud mais raisonnablement. Attention aussi aux risques orageux sur les Alpes et les Pyrénées. Côté Mercure, on attend encore 37 degrés demain après-midi à Perpignan, 36 à Montpellier, 33 pour Montélimar, 31 à Cannes, 30 à Strasbourg, 28 à Paris, 26 à Lille et 24 pour Brest.
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5: Il est 9h09, vous écoutez RCC, belle fin de semaine. Nous fêtons les Gaëtans aujourd'hui, vendredi 7 août 2026. 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

0: Magnifique duo, c'était Icar avec Lara Fabian dans mes bras. 9h12 minutes, n'hésitez pas donc à nous appeler 04 95 55 65 39. 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Deux places, deux invitations, rien que pour vous. Si vous êtes le ou la première, à nous appeler 04 95 55 65 39. On vous laisse encore quelques minutes. La musique revient dans un instant après le programme télé avec Rose Laurence, Corneille, Tara McDonald et Vanessa Paradis. Avant notre journal sportif.
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2: La sélection télé de ce vendredi 7 août, c'est parti ce soir sur TF1. Vous pourrez voir à 21h10 Détox, ta maison, 7 jours pour tout ranger. Magazine avec Elodie Vilmus. Sur France 2, Capitaine Marlowe. France 3 vous propose le gala de l'humour, juste pour rire. Et sur France 4, la fête de la Saint-Patrick de la Bretagne au Dôme de Paris, votre spectacle inédit. Bonne soirée télé, bon vendredi.
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0: Amel Bent sur RCC avec Pourquoi tu restes. 9h30, tout juste. Voici le journal sportif. Il y aura une courte pause ensuite pour écouter une pub. Et puis Pierre Garnier, Nick Amen est dans la chronique série. Vous allez retrouver un thème bien particulier ce matin. Ça sera juste après Nick Amen. Avant les infos de 10h, il y aura Stéphane avec son mute. Pierre Demey, mercredi, nuit incolore, entre autres, et Jack avec parapluie.
1: Bonjour à tous. Kim Lecourt-Thiénard a remporté hier au sprint la 6e étape du Tour de France féminin à Tournon-sur-Rhône. La Mauricienne s'est imposée devant la Française Cédrine Kerbaol et remonte au 9e rang du général. Marlène Risser conserve le maillot jaune. Le départ de la 7e étape sera donné cet après-midi à 13h15 de la Voulte-sur-Rhône. Au programme, 146,8 km à parcourir jusqu'au Mont Ventoux, soit l'étape reine de ce tour. Pour rappel, en raison du risque incendie, les routes du massif des Dentelles de Montmirail que le peloton doit emprunter lors de cette étape seront interdites au public. Le Néerlandais Bart Lemmens a remporté hier à la 4e étape du Tour de Pologne. Il récupère le maillot de leader, possession jusqu'ici du sprinter Jonathan Nielan, vainqueur sans conteste des 3 premières étapes. Le Français Axel Laurens termine 3e derrière l'Italien Christian Scaroni. Au programme aujourd'hui pour les coureurs, 218,5 km. Du tennis avec le Masters Mill de Montréal, Arthur Fils s'est imposé 6-3-6-2 face à l'Argentin Mariano Navone et se qualifie pour les 8e de finale. C'est fini en revanche pour Tito Vendrogué qui n'a cependant pas démérité face à l'Américain Nakashima 4-6-6-2-7-5. Arthur Rinderknecht, lui, s'est qualifié pour le prochain tour suite à l'abandon dans le 2e set de l'Américain Tiafoe. L'Espagnol Rafael Rodar a sorti l'Italien Muzzetti en 2-7, 6-4-6-3. Du côté des têtes de série, l'Américain Ben Shelton affronte ce soir le Belge Zazu Bergs. Les femmes, elles, s'affrontent à Toronto. Ça passe pour la numéro 1 mondiale Aryna Sabalenka, notamment en lice ce soir Elena Rybakina ou encore Naomi Osaka. De la moto également au programme ce week-end avec le Grand Prix de Grande-Bretagne. Départ des essais libres 3 aujourd'hui à midi 45. Et côté rugby, le Stade français a annoncé hier avoir subi une cyberattaque revendiquée par le groupe de hackers Kylin, présumé basé en Russie. Un compte à rebours a été lancé avant la publication des données personnelles des joueurs.
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0: Bring Me Your Love, c'était Nick Amen.
1: Cette semaine sur Netflix, la saison 2 de 100 ans de solitude qui va conduire la saga de la famille Buendia vers la chute de Macondo. La saison 2 reprend après la signature de l'armistice alors que la fin des combats ne suffit pas à ramener la paix. Craignant toujours le colonel Aureliano Buendia, les conservateurs préparent une tentative d'assassinat, un développement économique qui va entraîner de nouvelles tensions sociales et politiques jusqu'à précipiter le déclin de la cité. Ma vie avec les Walter Boys de retour sur Netflix pour une saison 3 de 10 épisodes. Le triangle amoureux entre Jackie, Cole et Alex est loin d'être refermé. Cette nouvelle saison reprend après les révélations sentimentales et l'urgence familiale qui avaient interrompu les personnages à la fin de la précédente saison. Jackie et Cole viennent de reconnaître leurs sentiments lorsqu'Alex les surprend. Leur confrontation est toutefois interrompue par l'hospitalisation en urgence de George Walter, le père de famille. Un nouvel événement qui va obliger les Walter à reconsidérer leurs priorités sans résoudre pour autant les tensions qui les divisent. Les nouveaux candidats de Badly in Love saison 2 débarquent sur Netflix, une série de télé-réalité japonaise. Les membres du casting sont réunis sur les plages d'Okinawa où se déroule cette saison. Sur fond de paysages estivaux éclatants, chacun arrive avec un passé complexe et la ferme intention d'aller de l'avant. Au fil des histoires d'amour, des conflits, des amitiés inattendues, ils vont devoir affronter non seulement leur relation, mais aussi le lourd fardeau émotionnel qu'ils ont longtemps dissimulé. Une nouvelle saison qui promet d'être riche en émotions. Prime Video nous propose cette semaine Sterling Point, une série en 8 épisodes. Élevée à New York avec son frère jumeau Connor, Annie Jacobson, 17 ans, découvre qu'elle a hérité d'une île isolée au Canada. La propriété appartenait à un grand-père éloigné qu'elle n'a jamais été autorisée à rencontrer. Déterminée à comprendre les raisons de cet héritage inattendu, l'adolescente se rend sur place et rencontre Ramona, une jeune femme dont l'existence remet en question tout ce qu'elle croyait savoir sur sa famille.
2: Ma mère est morte quand j'étais petite. Elle a passé beaucoup de temps ici, alors je suis venue jeter un coup d'œil.
3: Vous êtes qui ? Toi, t'es qui ? Et qu'est-ce que tu fous dans le cottage de mon grand-père ?
2: Connor, ça me fait grave vriller qu'il y a une fille ici qui est le sosie de maman. Elle dit que c'est le cottage dans lequel vivait son grand-père qui possédait l'île tout entière, apparemment.
4: Attends, toute l'île est à nous ?
3: Connor, reste focus ! J'adorerais que tu
2: Ramona,
3: m'expliques
2: je sais
3: que c'est entré dans mon cottage pour voler une photo de ma mère décédée. Pourquoi ? Parce que c'est ma mère aussi !
1: The Shards débarque sur Disney+, avec ses deux premiers épisodes au cœur du Los Angeles du début des années 1980. Elle suit un adolescent évoluant dans un milieu favorisé alors que l'arrivée d'un nouvel élève et une série d'événements inquiétants perturbent son quotidien.
5: C'était le début de notre dernière année de lycée.
6: On va être les rois du bahut.
7: On l'était pas déjà?
8: Le proviseur m'a dit de vous saluer.
9: Tu veux t'asseoir avec nous?
8: Avec plaisir.
10: Le nouveau est dingue de toi.
11: Il n'est pas dingue de moi.
12: Un truc qui tourne pas rond chez lui.
13: T'as toujours tendance à exagérer.
14: Une fille a disparu.
15: Attends, comment ça a disparu ?
1: Le récit mêle drame adolescent, thriller psychologique et menace criminelle. Ted Lasso de retour sur Apple TV+, avec une saison 4 centrée sur une équipe féminine de football. Ted revient pour entraîner cette équipe évoluant en deuxième division. Ce point de départ déplace la série vers un autre pan du sport professionnel tout en conservant son cadre britannique et son personnage central.
16: Oh, sois bienvenue. Je suis contente de te revoir. Moi aussi.
17: Prêt ?

0: football, c'est la vie.
1: Non, la vie, c'est tellement plus que le football.
2: Ça sonne pas aussi bien, mais c'est vrai.
3: Et cette semaine sur Paramount+, la saison 3 de Lioness, un thriller avec Nicole Kidman, la guerre secrète menée par Joe menace désormais directement sa vie personnelle. Un thriller d'espionnage qui suit une unité chargée d'infiltrer des organisations considérées comme une menace pour les États-Unis. La série poursuit ainsi l'un de ses principaux enjeux, les conséquences humaines d'un métier qui impose le secret, la violence et une disponibilité permanente, jusque dans la sphère familiale. Voilà pour les sorties séries de la semaine, on se retrouve la semaine prochaine.
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0: L'enfant prodigue, c'était le dernier titre, le hit du moment de Axel Boer. 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Allez, on va se quitter avec les infos, l'éphéméride et la météo. Philippe Jam, bonjour.
1: Bonjour, peut-être est-on passé hier soir près d'une catastrophe à Bastia, alors que le concert de Porto Latino sur la place Vincenti battait son plein vers 21h. Un agent municipal a remarqué l'affaissement d'une dalle du parking souterrain situé sous la scène de la manifestation. Les autorités ont alors pris la sage décision d'évacuer les 800 spectateurs. Une évacuation qui s'est faite dans le calme, sans incident ni blessé. Sur place, les techniciens ont alors repéré l'affaissement d'une dalle sur 10 cm. Si pour l'heure il n'y a pas de péril imminent, le parking a été fermé à titre conservatoire. Ce matin, un ingénieur spécialisé dans les structures en béton se rendra sur place afin d'évaluer la dangerosité du site, d'identifier l'origine de l'affaissement et de déterminer les suites à donner. La foudre s'est abattue hier dans plusieurs micro-régions de l'île, déclenchant des incendies. En Corse du Sud, un feu de forêt s'est déclaré en haute montagne sur la commune de Chamanache. Des moyens aériens et terrestres ont été mobilisés pour éteindre l'incendie. En Haute-Corse, à Ghisoni, plusieurs pins sont partis en fumée sur les hauteurs du Monte Calvi. Pompiers et forestiers sapeurs sont intervenus, appuyés par un hélicoptère bombardier d'eau. Enfin, à Corté, un impact de foudre est à l'origine d'un départ de feu dans la forêt de Forca. Plusieurs pins ont brûlé. Une septuagénaire a été retrouvée saine et sauve à Sauta. La promeneuse s'était perdue dans le maquis et grâce à la géolocalisation de son portable, les gendarmes ont pu la retrouver saine et sauve. Elle a pu regagner son domicile. Après la conférence de presse clandestine du FLNC mercredi, une enquête préliminaire a été ouverte par le parquet national antiterroriste. Les investigations portent sur association de malfaiteurs en vue de la préparation d'actes de terrorisme, mais également sur acquisition, détention et transport d'armes, de munitions ou d'éléments d'armes de la catégorie A et B en relation avec une entreprise terroriste. L'enquête a été confiée à la sous-direction antiterroriste et à la direction interdépartementale de la police nationale à Ajaccio et Bastia. L'objectif sera d'identifier les participants à cette conférence. C'est ce qu'a indiqué hier le parquet national antiterroriste. Attention, si vous devez prendre un avion de la compagnie EasyJet ces prochains jours, trois syndicats d'hôtesses et de stewards de la compagnie ont en effet déposé un préavis de grève couvrant la période du 7 août au 2 septembre. Le personnel dénonce la dégradation des conditions de travail. Les liaisons avec les quatre aéroports corses pourraient donc être affectées par ce mouvement. La haute commissaire à l'enfance, Sarah El Haïry, a entamé hier en Balagne une visite de 2 jours en Haute-Corse. Hier, elle a rencontré des enfants et des encadrants d'une colonie de vacances à Calvi. Face aux inquiétudes suscitées par plusieurs affaires de violence sur mineurs, la commissaire s'est voulue rassurante et a insisté sur les contrôles. Elle a également souligné l'importance du 119, ce numéro national destiné aux enfants en danger, à leurs proches et aux témoins. En Haute-Corse, il faut savoir que 37 appels ont été enregistrés en 2024 contre 41 en 2025, 33 en Corse du Sud contre 47 l'an passé. Une association qui milite pour l'autonomie énergétique de la Corse vient de déposer une pétition en ligne sur le site change.org. L'association Aquasol, créée fin 2025 en Balagne, basée à Aucatane, appelle au développement d'une filière locale de production d'hydrogène vert dans le cadre de la prochaine programmation pluriannuelle de l'énergie qui doit fixer les orientations énergétiques de l'île après 2028. Selon l'association, la Corse dépend aujourd'hui à 85% du pétrole importé et de l'Italie pour son énergie, ce qui l'expose à des risques de coupure, de difficultés d'approvisionnement et bien sûr une hausse des coûts. Plus de 500 personnes ont déjà signé la pétition. Football, première journée de Ligue 3 pour le Sporting Club de Bastia qui ce soir à partir de 20h45 accueille dans un Furiani à huis clos l'équipe du Puy-en-Velay. Enfin, ce samedi 8 août se déroulera la 7e édition du festival Rock in Paese. 3 groupes insulaires se succéderont sur la place du village de San Martino di Lota en Haute-Corse. Epo, The Monkees et Boston George. La météo pour terminer ce journal, le soleil sera bien présent en matinée, puis comme tous les jours, des nuages vont bourgeonner dans l'après-midi jusqu'à donner des orages et des averses dans l'intérieur de l'île et sur le relief, notamment en Balagne, en région bastiaise, dans le Courtenay, la Castaniche, l'Altarocque, le Sartenay ou encore les Deux-Sèvres. Les brises seront faibles à modérées, notamment d'ouest dans l'extrême sud de l'île. Les maximales de ce vendredi, 28 à 35 degrés. Un petit coup d'œil pour ce week-end. Samedi, le temps sera ensoleillé le matin, menaçant l'après-midi avec des averses et des orages. Les maximales seront stationnaires. Dimanche, le ciel sera le plus souvent voilé par des nuages d'altitude. Des averses et des orages concerneront toujours l'intérieur de l'île. Les brises seront faibles à modérées. Les maximales, 28 à 35 degrés.
2: Bonjour à tous. Météo France maintient aujourd'hui 8 départements du sud-est en vigilance orange canicule. Les Alpes-Maritimes, l'Ardèche, la Drôme, le Gard, le Var, le Vaucluse ainsi que les deux départements de Corse. Des températures pouvant atteindre les 40 degrés sont attendues localement. Vous serez moins nombreuses ce week-end sur les routes. Bison Futé prévoit tout de même demain un important chassé croisé, une journée classée rouge dans le sens des départs et des retours. Aujourd'hui, la circulation sera globalement fluide sur la majorité du territoire dans le sens des départs avec tout de même quelques difficultés dans le Nord, le Grand Ouest et en Auvergne-Rhône-Alpes. Le feu est désormais fixé dans l'Aude. D'importants moyens ont été déployés hier en fin de journée dans le massif des Corbières près de Narbonne, où 11 000 hectares avaient brûlé l'an dernier. Un incendie provoqué par un accident de la route qui a parcouru une centaine d'hectares. Plus de 300 pompiers, 72 véhicules et 10 aéronefs, dont 4 canadaires et 2 Dash, ont été déployés. Une vingtaine d'habitations ont pu être épargnées. Dans la Drôme, l'incendie est bientôt circonscrit, selon les pompiers qui redoutent aujourd'hui une météo défavorable. Le Conseil constitutionnel a validé hier l'ensemble de la nouvelle loi de programmation militaire avec une nouvelle trajectoire de 436 milliards d'euros pour le budget des armées d'ici 2030. Le texte comprend un nouvel état d'alerte de sécurité nationale. Les sages n'ont censuré aucune mesure ni émis de réserve. Le ministre de l'Intérieur, Laurent Nunez, appelle les préfets et les responsables de sécurité à maintenir une extrême vigilance en vue de la fête chrétienne de l'Assomption le 15 août. En cause, le niveau élevé de la menace terroriste qui continue de peser sur notre pays ainsi que la persistance des tensions au plan international. Au moins 2 personnes sont décédées hier dans une fusillade au sein d'un établissement scolaire près de Bangkok en Thaïlande. Également une quinzaine de blessés à déplorer. L'assaillant, un adolescent de 14 ou 15 ans, aurait été tué d'après les médias locaux. Kim Lecour Pienaar a remporté hier au sprint la 6e étape du Tour de France féminin. Au programme aujourd'hui, 146,8 km jusqu'au Mont Ventoux.
3: Vendredi 7 août 2026, bonne fête aux Gaëtans qui sont à l'honneur aujourd'hui, ne les oubliez pas. Et le 7 août 2012, dans l'éphéméride, il y a 14 ans, Michel Pollack disparaissait d'épuisement après plusieurs maladies. Dans l'éphéméride de cette journée également, sortait au cinéma Striptease un 7 août en 96, il y a 30 ans, avec Demi Moore dans la distribution. Et puis bon anniversaire à vous les natifs du 7 août, vous êtes le même jour que l'actrice Charlize Theron, 51 ans, ou encore David Duchovny, 66 ans. Belle journée.
2: Un temps sec et bien ensoleillé s'installe dans tout le pays. Ce vendredi, Mistral et Tramontane vont souffler dans le sud-est autour de 50 à 60 km/h avec des températures caniculaires toujours dans cette région. Ailleurs, il fera chaud, mais raisonnablement. Attention aussi aux risques orageux sur les Alpes et les Pyrénées. Côté Mercure, on attend encore 37 degrés demain après-midi à Perpignan, 36 à Montpellier, 33 pour Montélimar, 31 à Cannes, 30 à Strasbourg, 28 à Paris, 26 à Lille et 24 pour Brest.
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2: Bonjour, peut-être est-on passé hier soir près d'une catastrophe à Bastia, alors que le concert de Porto Latino sur la place Vincenti battait son plein vers 21h, un agent municipal a remarqué l'affaissement d'une dalle du parking souterrain situé sous la scène de la manifestation. Les autorités ont alors pris la sage décision d'évacuer les 800 spectateurs, une évacuation qui s'est faite dans le calme, sans incident ni blessé. Sur place, les techniciens ont alors repéré l'affaissement d'une dalle sur 10 cm. Si pour l'heure il n'y a pas de péril imminent, le parking a été fermé à titre conservatoire. Ce matin, un ingénieur spécialisé dans les structures en béton se rendra sur place afin d'évaluer la dangerosité du site, d'identifier l'origine de l'affaissement et de déterminer les suites à donner. La foudre s'est abattue hier dans plusieurs micro-régions de l'île, déclenchant des incendies. En Corse du Sud, un feu de forêt s'est déclaré en haute montagne sur la commune de Chamanache. Des moyens aériens et terrestres ont été mobilisés pour éteindre l'incendie. En Haute-Corse, à Ghisoni, plusieurs pins sont partis en fumée sur les hauteurs du Monte Calvi. Pompiers et forestiers sapeurs sont intervenus, appuyés par un hélicoptère bombardier d'eau. Enfin, à Corté, un impact de foudre est à l'origine d'un départ de feu dans la forêt de Forca. Plusieurs pins ont brûlé. Une septuagénaire a été retrouvée saine et sauve à Sauta. La promeneuse s'était perdue dans le maquis et grâce à la géolocalisation de son portable, les gendarmes ont pu la retrouver saine et sauve. Elle a pu regagner son domicile. Après la conférence de presse clandestine du FLNC mercredi, une enquête préliminaire a été ouverte par le parquet national antiterroriste. Les investigations portent sur association de malfaiteurs en vue de la préparation d'actes de terrorisme, mais également sur acquisition, détention et transport d'armes, de munitions ou d'éléments d'armes de la catégorie A et B en relation avec une entreprise terroriste. L'enquête a été confiée à la sous-direction antiterroriste et à la direction interdépartementale de la police nationale à Ajaccio et Bastia. L'objectif sera d'identifier les participants à cette conférence. C'est ce qu'a indiqué hier le parquet national antiterroriste. Attention, si vous devez prendre un avion de la compagnie EasyJet ces prochains jours, trois syndicats d'hôtesses et de stewards de la compagnie ont en effet déposé un préavis de grève couvrant la période du 7 août au 2 septembre. Le personnel dénonce la dégradation des conditions de travail. Les liaisons avec les quatre aéroports corses pourraient donc être affectées par ce mouvement. La haute commissaire à l'enfance, Sarah El Haïry, a entamé hier en Balagne une visite de 2 jours en Haute-Corse. Hier, elle a rencontré des enfants et des encadrants d'une colonie de vacances à Calvi. Face aux inquiétudes suscitées par plusieurs affaires de violence sur mineurs, la commissaire s'est voulue rassurante et a insisté sur les contrôles. Elle a également souligné l'importance du 119, ce numéro national destiné aux enfants en danger, à leurs proches et aux témoins. En Haute-Corse, il faut savoir que 37 appels ont été enregistrés en 2024 contre 41 en 2025, 33 en Corse du Sud contre 47 l'an passé. Une association qui milite pour l'autonomie énergétique de la Corse vient de déposer une pétition en ligne sur le site change.org. L'association Aquasol, créée fin 2025 en Balagne, basée à Okatane, appelle au développement d'une filière locale de production d'hydrogène vert dans le cadre de la prochaine programmation pluriannuelle de l'énergie qui doit fixer les orientations énergétiques de l'île après 2028. Selon l'association, la Corse dépend aujourd'hui à 85% du pétrole importé et de l'Italie pour son énergie, ce qui l'expose à des risques de coupures, de difficultés d'approvisionnement et bien sûr une hausse des coûts. Plus de 500 personnes ont déjà signé la pétition. Football, première journée de Ligue 3 pour le Sporting Club de Bastia qui ce soir à partir de 20h45 accueille dans un Furiani à huis clos l'équipe du Puy-en-Velay. Enfin, ce samedi 8 août se déroulera la 7e édition du festival Rock in Paese. 3 groupes insulaires se succéderont sur la place du village de San Martino di Lota en Haute-Corse. Epo, The Monkees et Boston George. La météo pour terminer ce journal, le soleil sera bien présent en matinée, puis comme tous les jours, des nuages vont bourgeonner dans l'après-midi jusqu'à donner des orages et des averses dans l'intérieur de l'île et sur le relief, notamment en Balagne, en région bastiaise, dans le Cortenay, la Castaniche, l'Altarocque, le Sartenay ou encore les Deux-Sèvres. Les brises seront faibles à modérées, notamment d'ouest dans l'extrême sud de l'île. Les maximales de ce vendredi, 28 à 35 degrés. Un petit coup d'œil pour ce week-end. Samedi, le temps sera ensoleillé le matin, menaçant l'après-midi avec des averses et des orages. Les maximales seront stationnaires. Dimanche, le ciel sera le plus souvent voilé par des nuages d'altitude. Des averses et des orages concerneront toujours l'intérieur de l'île. Les brises seront faibles à modérées. Les maximales, 28 à 35 degrés.
0: Bonjour à tous. Météo France maintient aujourd'hui 8 départements du sud-est en vigilance orange canicule. Les Alpes-Maritimes, l'Ardèche, la Drôme, le Gard, le Var, le Vaucluse ainsi que les deux départements de Corse. Des températures pouvant atteindre les 40 degrés sont attendues localement. Vous serez moins nombreuses ce week-end sur les routes. Bison Futé prévoit tout de même demain un important chassé croisé, une journée classée rouge dans le sens des départs et des retours. Aujourd'hui, la circulation sera globalement fluide sur la majorité du territoire dans le sens des départs avec tout de même quelques difficultés dans le Nord, le Grand Ouest et en Auvergne-Rhône-Alpes. Le feu est désormais fixé dans l'Aude. D'importants moyens ont été déployés hier en fin de journée dans le massif des Corbières près de Narbonne, où 11 000 hectares avaient brûlé l'an dernier. Un incendie provoqué par un accident de la route qui a parcouru une centaine d'hectares. Plus de 300 pompiers, 72 véhicules et 10 aéronefs, dont 4 canadaires et 2 Dash, ont été déployés. Une vingtaine d'habitations ont pu être épargnées. Dans la Drôme, l'incendie est bientôt circonscrit, selon les pompiers qui redoutent aujourd'hui une météo défavorable. Le Conseil constitutionnel a validé hier l'ensemble de la nouvelle loi de programmation militaire avec une nouvelle trajectoire de 436 milliards d'euros pour le budget des armées d'ici 2030. Le texte comprend un nouvel état d'alerte de sécurité nationale. Les sages n'ont censuré aucune mesure ni émis de réserve. Le ministre de l'Intérieur, Laurent Nunez, appelle les préfets et les responsables de sécurité à maintenir une extrême vigilance en vue de la fête chrétienne de l'Assomption le 15 août. En cause, le niveau élevé de la menace terroriste qui continue de peser sur notre pays ainsi que la persistance des tensions au plan international. Au moins 2 personnes sont décédées hier dans une fusillade au sein d'un établissement scolaire près de Bangkok en Thaïlande. Également une quinzaine de blessés à déplorer. L'assaillant, un adolescent de 14 ou 15 ans, aurait été tué d'après les médias locaux. Kim Lecour-Pienard a remporté hier au sprint la 6e étape du Tour de France féminin. Au programme aujourd'hui, 146,8 km jusqu'au Mont Ventoux.
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0: Bon après-midi à vous toutes et tous qui nous rejoignez.
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Bienvenue sur RCC, il est 17h passé de quelques minutes, c'est Stéphanie avec vous pour des découvertes du vieux, du neuf, de l'incroyable, du classique, des bijoux, enfin de la bonne musique jusqu'à 18h.

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1: Il est 17h15, vous êtes toujours sur RCC avec Stéphanie pour des découvertes en musique. Et j'en profite pour vous rappeler que Radio Lao, ce sera dimanche de 17h à 20h, 3 heures de musique sans pub.
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3: Il est 17h30. Et ça, c'est une grande nouvelle. En tout cas, vous êtes sur RCC, c'est sûr aussi. Et c'est Stéphanie à l'appareil jusqu'à 18h.
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1: Bienvenue à l'écho de RCC, c'est Stéphanie avec vous jusqu'à 18h, encore 15 minutes ensemble, il est 17h45, en vous souhaitant un bon début de soirée sur RCC.

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1: Eh bien, c'était un grand plaisir. J'espère que pour vous aussi, la musique, on aime ça. Et puis, en découvrir, si ça vous a plu. D'ailleurs, je vous propose de se retrouver dimanche pour Radio Là-Haut. Je vous remercie. Vous souhaite une très bonne soirée sur Radio Calvi.

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0: Overkitch sur RCC. Salut Luigi.
1: Bonsoir Nagui, bonsoir auditeur, auditrice d'RCC.
0: Ça va bien?
1: Ouais, j'étais en train de regarder mon mobile.
0: Ah oui, ouais, je me suis levé pour regarder la couleur de la bonnette, ouais, pour pas me tromper de bouton.
1: C'est bleu, voilà. Comme le ciel.
0: Ouais, 41 degrés aujourd'hui.
1: Ah, magnifique, c'est l'été.
0: Et oui,
1: donc voilà, on est là encore ce soir. Overkitch, tous les vendredis, 18h-19h, avec programmation très hétéroclite ce soir. Et on s'est même payé le luxe de sortir des 45 tours.
0: Donc, ah ouais.
1: On va jouer des 47 tours ce soir aussi. Voilà, c'est vraiment du kitsch ce soir. Du kitsch dans toute sa splendeur.
0: Tu as sorti quoi en 45 tours?
1: Barcase. Ça fait un petit moment que je ne l'ai plus écouté, celui-là, Sexoman. Je ne l'ai pas Maxi 45, il me semblait l'avoir, mais non, je sais pas. J'ai confondu avec Koto, Visitor.
0: Ah oui, oui.
1: J'ai confondu et il me semblait que. Non, je n'ai pas le. c'est affolant, ça a fait phasing.
0: C'est ça, t'as le générique en doublon. Là.
1: Ouais, ça a fait. Mais c'est ouais, le générique en doublon, mais ça, c'est mon public qui sonne. Et pour ceux qui m'appellent, vous savez que je suis en direct sur RCC, donc évitez de m'appeler quand je fais mon émission.
0: Avec Luigi, il y a même le générique sur son téléphone.
1: Pour de bon, mon générique est en phasing ce soir.
0: Ouais, c'est incroyable, c'est beau la magie. Ouais,
1: t'imagines, avec le micro, j'ai entendu mon indicatif en doublon. Quoi.
0: J'ai entendu l'effet phasing.
1: donc voilà, Barcase. Sexoman, et ça c'est. Voilà. Mais je vais essayer de le retrouver à Maxi 45 tours parce qu'il est bon. Lui il frappe. Lui. Lui, celui-là, il me rappelle vraiment des bons souvenirs. Hein. Classé dans l'Italio Disco, hein. Barcase, c'était dans l'Italio Disco comme Koto aussi, Visitors, que je devais amener. Bon, je ne suis pas amené. Bon, je l'ai déjà joué lors de l'émission Italio Disco. Donc ce soir, on va ouvrir avec. Avec un groupe qui a été connu quand même, qu'on fait quelques titres connus. On va ouvrir avec un titre moins connu d'eux, et pour les mélomanes, pour ceux qui collectionnent les 30 cm, les albums, parce qu'on va ouvrir, le morceau que je vais jouer, c'est tiré d'un album, des War Wolves and People.
0: Yeah. Après,
1: ça c'est vraiment du titre, ça c'est vraiment du groupe, ça. Yarbrug and the People.
0: c'est marrant, ça me dit rien du tout, ça.
1: Ah ouais.
0: Fais voir la pochette.
1: Ah. Non, ils sont connus.
0: Ah si, oui, oui, ouais, ben oui.
1: Ils sont connus.
0: Oui.
1: Donc voilà. Très bon morceau, donc pour les mélomanes de funky music, hein, on va classer ça dans la funk, ouais, c'est du funk, ouais, du funk, ouais, c'est du funk. Bon, ouais, c'est un groupe funk, hein, déjà, ça c'est sûr. Et après, très bonne question, à vrai dire.
0: Que va-t-on mettre ?
1: Mais écoute, comme je t'ai dit hors antenne, j'ai pris une pile de disques, mais en vérité, je sais pas ce que j'ai pris. Bon, j'ai un peu regardé vite fait, hein, mais bon, ça va. J'ai quand même amené des. Il y a de quoi faire une heure. Hein, vous inquiétez pas. Hein, on va pas jouer du CD ou du fichier MP3 pour combler l'émission, parce que c'est pas mon.
0: Non.
1: C'est pas le but de mon émission. Et
0: ça sera que du vinyle.
1: C'est que du vinyle, hormis mon indicatif que je joue sous support CD, parce que pour éviter de l'user, parce que c'est-à-dire que en moyenne il faut que je le joue deux fois par émission. En plus c'est un album que j'apprécie énormément, hein, The Love Limited Orchestra, Let's Dance, Bayou, mon indicatif qui me suit depuis très très très très longtemps, c'est mon indicatif de toujours, quoi. Je l'ai utilisé pour plein d'occasions, pour présenter des spectacles, en début de soirée. Là, on est dans la continuité. Il me sert d'indicatif, hein, d'indicatif de mon émission depuis 1999. Donc voilà.
0: Et aussi pour pas abîmer la pochette.
1: Bon, après, bon, après ça, il est protégé, voilà. il y a des pochettes en plastique qui, oui, protègent les vinyles. Donc d'ailleurs il est sous pochette en plastique, hein, l'album de The Love Limited Orchestra, comme beaucoup de mes vinyles que je garde précieusement. Tout en parlant, ne vous inquiétez pas, parce que je suis en train de chercher quelque chose, parce que les deux chanteurs, je sais qu'ils ont chanté en solo, et ces deux chanteurs sont des personnes très connues. Hein. Donc il faudrait que je retrouve les noms des... Bon, ça c'est le nom du groupe, hein, Yarbrough and the People, mais les deux chanteurs, le couple, là, il faudrait que je retrouve qui sont-ils. Mm-hmm. Ça, je vais trouver. Bon, on en reparlera sûrement, en fin d'émission. Ouais. J'essaierai de regarder entre deux. De retrouver les noms de ces deux chanteurs. Hein. Donc pour ceux qui savent, hein, Thibaut, si tu es à l'écoute, hein, Thibaut du côté de la Sota, un grand collectionneur de funky music, si tu es à l'écoute, regarde, envoie-moi un message pour me dire qui sont les deux chanteurs là, du coup, parce que je sais qu'ils sont connus. Bon, il ressemble à Donny Ward, mais c'est pas lui. Parce que Donny Ward, je crois qu'il faisait partie du groupe Temptation, si je ne dis pas bêtise. Mmh. Donc c'est pas lui déjà. Du moins je le reconnais pas, hein, mais voilà. Donc on verra si je le retrouve là. Apparemment c'est bon, lui s'appelle, ben lui c'est lui, il s'appelle Yarbrough apparemment. Mm-hmm. Et c'est très simple, hein, c'est ça, c'est Kevin Leon Yarbrough, né le 22 janvier 54, et elle s'appelle Alyssa People. Ça mousse pour ça, Yarbrough and People. Je sais pas pourquoi on va aller chercher loin.
0: Non.
1: Donc voilà, c'est leur vrai nom alors.
0: Ouais, il faut pas chercher plus loin.
1: Ils ont mis les deux noms apparemment. Donc,
0: ça sera pas compliqué.
1: Non, parce que People au singulier, je me suis dit, bon, bah, bref.
0: People au singulier, c'est une personne.
1: Ouais. Non, au singulier, au pluriel. Autant pour moi. Bon, après, bon, voilà. Bon, Thibaut, si j'écoute, viens en aide, parce que je sais que tu es un grand spécialiste de funky, toi. Donc, tu es un collab. Je pourrais pas rivaliser avec toi. Voilà, on ouvre l'émission avec ce groupe, et après, on verra ce qu'on va jouer, on verra. Ça va être assez hétéroclite, ça va partir un peu dans tous les sens comme d'hab, hein, parce que c'est le but de mon émission. Hein. Ne vous affolez pas si vous écoutez mon émission pour la première fois, c'est du mix en direct, 100% vinyle, soit sur 33, sur maxi 45, ou 45 tours, quoi, ouais. C'est le cas ce soir.
0: Que du vinyle.
1: Donc voilà, et ça part dans tous les sens, vous allez voir, ça monte, ça descend, c'est le mix des fois il picote un peu les oreilles, parce que c'est du mix en direct, donc des fois ça dérape un peu, des fois c'est propre, hein, donc voilà. Hein, donc,
0: et ce soir c'est vraiment impro, hein, tu as pris vraiment ce qui venait.
1: Écoute, on va voir, hein, là sincèrement je vous garantis rien, comment je pourrais dire,
0: soyez présent tout simplement,
1: présent et indulgent, voilà,
0: oui voilà, c'est ça,
1: ouais. Ne me jugez pas ce soir parce que c'est du mix vraiment,
0: pas jugé ce soir.
1: Non, pas du tout. Bon, après vous faites un peu ce que vous voulez, du moment que vous êtes à l'écoute c'est le principal,
0: c'est l'essentiel.
1: Allez, on est parti dans le mix,
0: allez.

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C'est vous, madame? 4 à 5 demain, ça te va? Ça dépend pour qui? J'ai des gros à cette.